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0: Ouais, tu connais les accords du piano, c'est bon? Vas-y.
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Et j'ai pensé à ce que je pourrais dire. Je pourrais parler d'amour. J'ai pas encore trouvé les mots exacts. Mais en fait, tout part de l'énergie d'amour. Parce que, en vrai, l'amour, c'est pas que les relations. C'est aussi nos passions, nos rêves. Toutes les choses pour lesquelles on se donne à fond. Toutes les choses aussi pour lesquelles on se donne du mal. C'est aussi la famille, les potes. Avant, je pensais que le contraire de l'amour, c'était la haine, en vrai. Mais s'il n'y a pas d'amour, tu peux pas détester. En vrai, son contraire, c'est la peur. Parce que si t'as peur, tu vas nulle part, tu tentes rien, t'es immobilisé, il va rien arriver. C'est le néant, tu vois. Et tu sais aussi, je m'étais dit qu'il fallait que je parle aussi en mode, si je peux écrire des chansons comme Esprit Libre ou Quand le soleil tombe, qui vont à l'opposé, comme si j'ai genre 1000 vies dans une vie, dans un seul album, c'est tout simplement parce qu'en vrai, tout ça c'est méga intense. Parfois c'est un regard, parfois c'est juste un rendez-vous. Sûrement parfois c'est aussi toute une vie. Enfin bref, tu vois, genre on pourrait expliquer un truc comme ça, tu vois. Expliquer que l'amour ça peut arriver n'importe quand et que ça peut durer une minute comme durer 10 ans, tu vois.

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0: Bonjour à toutes, bonjour à tous. 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Un invité en plateau aujourd'hui dans les rencontres de Jade, j'ai le plaisir d'accueillir de nouveau Michel Guénézan. Bonjour.
1: Bonjour.
0: Ça va Michel?
1: Oui, ça va, oui. Vu le contexte, ça pourrait être mieux, mais ça va.
0: On va parler justement de ce contexte. On va parler de ce contexte climatique. On va parler de la planète. On va parler d'une marche qui se déroulera à Pornic samedi. Samedi 26 septembre, ça commence à 15h. Le point de rendez-vous, c'est la Ria de Pornic, juste devant le port. Et c'est une marche pour la Terre, une marche pour le climat.
1: Alors plus précisément, c'est effectivement suite à un appel, marchons partout en France pour le climat, le vivant, la paix et la justice sociale. Et donc c'était à l'initiative de quelques personnes qui vu la situation, ce que l'on a vécu tout cet été, essayent de mobiliser la population d'une façon générale. À l'heure actuelle, il y a plus de 43 000 signatures, dont plus de 1000 organisations qui ont signé cet appel. Et au niveau de Pornic, donc à l'appel à manifester ce fait au travers de cette association, je vous les cite. Il y a d'abord la MAP de Pornic
0: que vous représentez aujourd'hui,
1: que je représente en tant que trésorier. Il y a Hirondelle, l'association bien connue localement. Il y a Attac. Il y a les Présalés, il y a Surf Friday, et puis la dernière association, Réinventons-nous. Mmh.
0: 138 villes au niveau national qui participent à cette marche.
1: Oui, 138 villes. Après, je pense qu'il y aura d'autres villes au dernier moment qui vont nous rejoindre, mais effectivement, c'est un appel national suite à ces conditions climatiques extraordinaires que nous avons vécues. Hein. On rappelle quand même qu'il y a eu 5 canicules
0: successives,
1: mmh, qui représentent près de 53 jours de canicule. Hein. Donc c'est quelque chose de sans précédent. Et qui par rapport à 1976, qui est une année qui est très marquée par rapport à la génération effectivement des cinquantenaires et 60 et plus, eh bien effectivement nous alerte, parce que ce qu'on a vécu en 76, c'est il y a 50 ans de ça, mais ce qu'on a vécu aujourd'hui, eh bien, ça va se renouveler pas dans 50 ans, ça risque de se renouveler l'année prochaine, ou dans 2 ans, ou dans 3 ans. Mmh. Et là, il y a vraiment nécessité à se bouger. Mmh. Voilà.
0: On parle de dérèglement climatique. Est-ce que ces épisodes caniculaires ont justement véhiculé une prise de conscience nettement plus marquée de la part de des populations qui en ont souffert?
1: Alors, il faut savoir que quand même que cet été qui a été particulier, hein, ça a d'abord touché les habitants des quartiers populaires, les familles précaires, les personnes âgées, et celles et ceux qui travaillent dehors ou dorment dans la rue et qui meurent en premier. Et donc là, il faut être conscient qu'il y a plus de 8000 personnes qui sont décédées suite à ces canicules successives. Hein, c'est beaucoup plus, enfin c'est pas plus qu'en 2003 où on avait 15000 morts. Tout ça parce qu'il y a eu effectivement des zones de fraîcheur qui ont été mises en place dans les EHPAD, mais cela n'empêche qu'aujourd'hui, la population de façon générale souffre de ce réchauffement climatique qui est conséquent.
0: Mmh. Pas assez de préparation ou d'anticipation, en tout cas, de la part des gouvernements, parce que là on peut même parler au niveau européen.
1: Alors, on peut parler au niveau européen comme on peut en parler au niveau mondial.
0: Ou local. Hein,
1: ou local. Mmh. Effectivement, c'est à toutes les échelles que tout le monde est concerné dans cette histoire. Souvenez-vous, lors des vœux en 2023, le président Macron dit, suite à l'épisode déjà en 2022 d'une période très chaude qui dit qui aurait pu prédire la crise climatique. Mais de qui se moque-t-on? Parce que depuis 1971, les compagnies pétrolières le savent. Le GIEC le prédit aussi dès 1990 et des milliers de scientifiques ont donné l'alerte. Donc les choses n'arrivent pas au hasard. On sait, nos politiques et nos dirigeants de multinationales, entre autres, savent pertinemment que ce réchauffement climatique était prévu et nous ont entraînés dans ce réchauffement climatique.
0: Sept associations qui se sont réunies pour présenter, ou en tout cas marcher ensemble samedi 26, comment est-ce qu'elle va se dérouler concrètement cette marche? Rendez-vous à 15h au départ donc de la RIA et ensuite?
1: Alors effectivement on part à 15h de la RIA et on va remonter la rue commerçante en direction de la mairie dans un premier temps. Et ensuite, on va redescendre par les quais sur le port. Et donc, en évoquant ce problème climatique, en dénonçant effectivement des situations qui sont inadmissibles, et en réclamant également qu'il y ait un plan d'urgence, par exemple, qui soit fait pour mettre à disposition des lieux frais. On l'a déjà fait un peu dans les EHPAD, mais il faut le généraliser sur plein d'autres endroits, parce que, par exemple, les gens qui sont sans domicile fixe, quand ils vont dans les zones climatiques, dans les zones par exemple, dans les supermarchés où il y a les climatiseurs et la climatisation, pour trouver un peu de fraîcheur, eh bien ils sont rejetés. Et ce sont des personnes qui sont hyper fragiles finalement. Hein, il y a eu à Pornic des gens qui sont dans la rue, qui ont été obligés d'être hospitalisés d'urgence liés à ces chaleurs conséquentes et ayant des températures corporelles qui étaient à la limite d'être très grave pour eux, de tomber dans le coma, voire d'en mourir. Mmh. Hein? Donc il faut un plan d'urgence effectivement pour vis-à-vis de ces zones de rafraîchissement, hein, tant dans les écoles, que dans les bassins de vie, que dans les crèches, les hôpitaux, les EHPAD. Il faut aussi un plan d'adaptation et rétablir véritablement le fonds vert qui avait été mis en œuvre et qu'on a réduit drastiquement. Il faut également rénover les logements qui ont besoin d'être isolés correctement. Il faut protéger les forêts et les restaurer. Et puis également restaurer les sols ainsi que replanter des haies, donc et réhabiliter correctement les rivières et les nappes traitées comme et les nappes phréatiques aussi. Et donc ça sous-entend qu'il y a un travail conséquent par rapport à tout ça. Mmh. Et il y a aussi on réclame un plan d'atténuation, c'est-à-dire que pour cela, il faut la fin de toutes les subventions aux énergies fossiles. Il est temps, plus que temps, de changer de paradigme et de voir les choses autrement. Donc il faut interdire d'ouvrir de nouveaux projets fossiles et puis rendre les transports publics plus accessibles. Donc il y a vraiment un travail de fond à faire. Comme il faut aussi taxer les super profits fossiles. Quand on voit Total aujourd'hui, énergie qui gagne des milliards au détriment de notre avenir, de notre santé, des populations. Donc ça c'est pas admissible. Et taxer les super profits de l'armement également, parce que il faut savoir que les conflits qu'il y a à l'heure actuelle, tant en Ukraine qu'au Moyen-Orient, eh bien ça génère des profits soi-disant pour défendre nos ressources fossiles. Donc il y a quand même des questions à se poser. Et puis enfin, l'idéal, ce serait d'obtenir un impôt climatique sur les grandes fortunes, qui sont les premiers initiateurs quand même, au travers de leurs déplacements en jet et dans des grands yachts de milliardaires, à l'origine d'une grande part de la du réchauffement climatique.
0: Vous évoquiez à l'instant les forêts. 100 000 hectares ont été ravagés de forêts durant ces épisodes caniculaires.
1: Tout à fait. Il y a 100 000 hectares, plus de 100 000 hectares de ravagés. Là, lors de cette dernière période caniculaire en France, sachant que c'est un chiffre minima parce que nos incendies qu'on a vécu nous localement tant à Trignac qu'à la Plaine-sur-Mer qu'à Pornic sont pas comptabilisés parce que il faut dépasser un certain seuil en hectare. Donc si on cumulait tous ces incendies qui se sont passés ici et là, ça serait pas 100 000, c'est beaucoup plus. Mmh. Et le fait d'avoir ces incendies qu'on a tous connus tant en Gironde que dans le sud-est de la France a aussi amené des déplacements de milliers de personnes. Hein, donc on voit bien qu'on est dans le mur et les pompiers sont les premiers à alerter la population et ce sont aussi les premières victimes dans cette histoire parce que ils ne sont pas équipés correctement, ils n'ont pas les moyens pour lutter contre ces incendies et donc tout ça, ce sont des revendications qui nécessitent un engagement des populations.
0: Mmh. Mais un engagement de l'État également. Ouais. Est-ce que vous pensez justement que tout cette accumulation de problèmes, y compris les problèmes dérivés à tout ce qui s'est produit cet été, peuvent faire en quelque sorte bouger un peu les lignes et faire en sorte que les politiques, notamment après cette prise de conscience, véritablement commencent à mettre en place des moyens?
1: Alors là, je reste un peu sur ma faim. Je suis assez sceptique parce que par rapport aux dernières lois qui ont été promues, tant sur l'avenir agricole que par rapport aux rénovations des bâtiments et tout ça, le gouvernement ne nous donne pas l'impression de prendre en considération la situation que l'on vit aujourd'hui. Et donc c'est au travers de cette marche que si on est vraiment très nombreux à s'exprimer, peut-être que ça pourra influencer la prise de position de ces politiques.
0: Marche pour le climat, pour la terre, pour une prise de conscience, en tout cas une meilleure prise de conscience de notre environnement et de ce qui se passe dans sur notre planète aujourd'hui. C'est samedi 26, ça commence à 15h, le point de rendez-vous, c'est à la RIA, juste devant le port de Pornic, pour cette déambulation, manifestation organisée par cette association porniquaise.
1: Mm-hmm. Et donc je vous engage à venir très nombreux pour exprimer votre désaccord sur les politiques qui ont été menées manifestement contre le climat et contre l'avenir de notre planète et des populations qui y vivent.
0: Merci beaucoup Michel, hein, Michel Guénézan. Merci. Pour la MAP. À bientôt.
1: À bientôt.
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Imaginez la forme de la boîte crânienne, son épaisseur, sa dureté. Comparez le plan mental à une scène de théâtre sur laquelle évoluent des personnages. Ce sont les images, les pensées. Ordonnez à ces acteurs de se retirer et conservez une seule image. Installez-vous dans cette pensée et de ce moment, vous cessez de faire et commencez à...

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jour, on s'est dit, mais what, quoi? La vie, elle passe. Puis on s'est dit, on va créer un tiers-lieu. Un tiers-lieu, bah, c'est quoi un tiers-lieu? Bah, c'est un lieu collectif, hein, où on partage des savoir-faire autour de l'écologie, de la musique, de la cuisine, du yoga. Tout ça pour être un peu...

même beaucoup des clients. Et puis, bon, bah, de partager un groupe médical. Enfin, chaque semaine, on se réunit en collectif. On laisse la parole à chaque individualité pour s'exprimer dans le collectif. Et pour créer une richesse de partage, non pas une richesse monétaire.

fait, c'est qu'on a créé une société coopérative d'intérêt collectif. Je crois que ça porte bien son nom. C'est fait par tous et pour tous. Que chacun y trouve sa place. Bah, je vous le dis, les tiers-lieux,

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1: Madame, si lors d'une première rencontre, votre nouveau Don Juan vous avoue qu'il bave en dormant, vous devez considérer que c'est un super baveux.

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Il est 15 heures sur Jade FM.

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0: Bon, ben là, je crois qu'on a compris que j'aimais pas trop les poivrons. Pas de ratatouille, non. Alors, la piperade, alors. Mais pas de piperade, non plus, bah. Et le poulet basquez, voilà. C'est trop, ça.
1: Alors,

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Mais Kevin, crétin de Secret Story 3, oui. Il paraît qu'il a coupé ses cheveux, c'est imbécile. 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Mais il n'a pas les mêmes muscles. Mais quel Vendetta ne ressemble pas à Brad

Plaza qui fraude, Gabriel Abel Barnes, Adrien à Jared Leto, Claire ressemble à Oda de la Star Academy 4, Mathilde à Lily Cole, Celia à Erika Durance qui joue dans Smallville, Christophe ressemble à Samir, le cousin de Benzema, qui apparaît dans Hollywood Girls. On l'aime pas trop, il est con. Il s'était accouplé avec Aurélie dans l'île des...

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1: Ok. La vérité, c'est qu'à la base, je me sentais pas très légitime pour écrire un texte sur les violences sexuelles. Mais finalement, je me suis dit que j'avais peut-être des trucs à dire. Parce que, quand j'y repense,

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